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1: Je me souviens d'avoir passé une nuit délicieuse hors de la ville, dans un chemin qui côtoyait le Rhône ou la Saône, car je ne me rappelle pas lequel des deux. Des jardins élevés en terrasse bordaient le chemin du côté opposé. Il avait fait très chaud ce jour-là. La soirée était charmante. La rosée humectait l'herbe flétrie. Point de vent. Une nuit tranquille. L'air était frais, c'était trop froid. Le soleil, presque couché, avait laissé au ciel des vapeurs rouges dont la réflexion rendait l'eau couleur. Les arbres des terrasses étaient chargés de